Je vais chanter un peu.

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0: mais là, je crois qu'on a compris que j'aimais pas trop les poivrons. Non, pas de ratatouille. Alors, la petite rade, alors. 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Et le poulet basquez, voilà. 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
1: Alors,

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0: Ah oui?
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Ok. La vérité, c'est qu'à la base, je me sentais pas très légitime pour écrire un texte sur les violences sexuelles. Mais finalement, je me suis dit que j'avais peut-être des trucs à dire. 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

0: Merci la gueuse. Tu es un laidron, mais tu es bien bonne.
1: T'as pas vu ton pif, hein? Quand tu te mouches, t'as pas l'impression de serrer la main à un pote?
0: Elle est goulayante, cette vilasse. Quoique un peu clairette.
1: La vilasse s'appelle Reviens.
2: Virgule.

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